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I see with my eyes. J'écoute avec mes oreilles. J'écoute avec mes oreilles. That is, I listen with my ears. J'écoute avec mes oreilles. Je sens avec mon nez. Je sens avec mon nez. I smell with my nose. I smell with my nose. Je parle avec ma bouche. Je parle avec ma bouche. I speak with my mouth. I speak with my mouth. Je mange avec mes dents. Je mange avec mes dents. I eat with my teeth. I eat with my teeth. Je touche avec mes mains. Je touche avec mes mains. I touch with my hands. I touch with my hands. Je marche avec mes pieds. Je marche avec mes pieds. I walk with my legs. I walk with my legs. 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Je pense avec ma tête. I think with my head. I think, even though it's your brain, right? Let's put it that way. 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So that's it. Applaudissez-la. Applaudissez-la. Encore. Répétez. Applaudissez-la. Un, deux, trois, quatre, cinq, six, sept. Oui. C'est ça. Ici, au français. Speaking in French or learning French right here on Res Radio. 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